excusez-moi Richard, je vous coupe, car voici les derniers 200 mètres, 180 mètres, 160 mètres, 150 mètres, petit...